0: Oui, la musique. Comment vous trouvez le temps et zay mettla el waqt انك تكتب de travailler sur votre musique, votre passion.
1: Je reviens bien sur Yasmina parce que quand j'ai parlé de cette chanson que tout le monde connaît.
0: Nerga la Yasmina, عايز يرجع على Yasmina.
1: C'est la phrase connue là, c'est chérie je t'aime, chérie je t'adore comme la sauce, comme la salsa di pomodoro. Ouais, c'était ça. Bon. Mais non, mais c'est j'essaye de enfin je vais pas dire d'organiser mon temps parce que c'est pas tellement une question d'organisation et d'abord il y a des moments où je suis bon, extrêmement pris dans mes activités professionnelles mais je m'efforce d'abord de dégager du temps pour ne serait-ce que le week-end, des vacances pour l'écriture pour des articles des livres
0: mais il a عنده اجازه بياخد الوقت ده علشان يكتب ان كان مقالات او كتب
1: voilà. Et puis la musique et les paroles j'ai recommencé à refaire des paroles et de composer des chansons il y a 2 ans. J'avais plus rien avant, j'étais sec, c'est revenu. C'est des choses qui viennent à l'esprit, des thèmes qui viennent. Là, j'ai composé un morceau, des fois, je démarre par les paroles, je démarre par la musique, ou je fais les deux ensemble. Et j'ai composé, par exemple, une musique, un morceau, mais un thème musical, il y a quelques jours, et maintenant, je l'ai dans la tête. C'est toujours derrière le behind the curtain, c'est toujours derrière le rideau et c'est là et ça revient.
0: C'est une vraie passion.
1: Et puis je crois beaucoup aussi, mais ça que ça s'applique à nous tous. Qu'il faut jamais lâcher l'affaire. Et toujours conserver cette à la fois cette curiosité
0: et
1: cette idée d'être soi-même
0: donc quel
1: que soit ce qu'on fait et de s'accomplir seul et avec ses proches, avec ses amis, avec ou dans les projets collectifs. Là, par exemple, le projet collectif, c'est un ami qui s'appelle François Charles Rouillet, qui est saxophoniste et qui a été le directeur musical de tout ce projet. Et je pense aussi aux autres musiciens, mais je pense que c'est vrai pour tout, qu'on s'intéresse au jardinage, qu'on s'intéresse aux mathématiques, qu'on s'intéresse quoi que aux animaux, qu'on s'intéresse comme une de mes filles.
0: لازم الواحد يعني يشتغل علشان يقدر يحقق الأشياء اللي بيحبها.
1: Et ça, je pense que je pourrais dire aussi, c'est que ma fille aînée aussi, j'ai parlé de mes deux filles, mon autre fille est musicienne harpiste, professionnelle, et est avec moi sur scène.
0: وشوفناها كمان على خشبة المسرح معاك هي عازفة هارب.
1: Et dans mon environnement familial, mon beau-fils est batteur, enfin bon.
0: في مجال وكمان الأسري.
1: Ma belle-fille est créatrice de contenu dans la culture. Donc il y a un grand appétit culturel.
0: في
1: de nous tous.
0: حب كتير كبير للثقافة.
1: Notamment musical.
0: للموسيقى.
1: Mais qu'en fait, je pense que pour moi, c'est une vision de ce que doit être, parce que je fais, mais l'idée, le cap, c'est ce que doit être et que peut être l'humanisme. Pas l'humanisme européen spécialement, l'humanisme de manière plus globale. C'est-à-dire l'idée qu'il y a toujours une chance, une possibilité, en tout cas un cap d'accomplissement individuel et collectif. Quelle que soit la forme que ça prend. Et là, on a l'impression d'aller de l'avant. Et on doit toujours garder une âme de... Enfin, on doit toujours. Je pense que j'ai vu ça également en tant que professeur. Il y a toujours cette possibilité de, comme je dis, d'aller de l'avant et d'accomplir ce qu'on a envie d'accomplir dans ses passions. Et c'est aussi un dialogue entre les cultures, comme ma chanson, Yasmina, et comme d'autres. Et ça, je trouve ça, enfin, en tout cas, c'est. Donc ça fait partie de moi et ça fait partie de beaucoup de personnes, je pense.
0: Oui, dit كمان قصور بيبنيها ما بين الثقافات زي ما ياسمينة زي ودي امضاء خاصة بيا زي ما خاصة بناس كتيرة قوي. Robin à préparer quelque chose, parce que c'est très difficile de pouvoir avoir une idée de votre...

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1: J'ai pas encore les dates des prochains, mais il va y en avoir.
0: بس العصفورة قالت لي إنه في كتير تواريخ في الخارج، يعني ميلانو، بلاد كتيرة قوي. Je crois qu'il y a des.
1: Il y a des petits, il y a des discussions
0: et des demandes.
1: Oui, oui, hein? Oui.
0: Et comment vous allez faire là maintenant entre la mode, c'est bientôt, hein? Là, ce bois, le mode, خلاص قرب. إزاي هتعرف تعمل الحفلات وترتب وتنظم أسبوع الموضة في باريس؟
1: Ben, je vais continuer, donc je.
0: هكمل.
1: Je ne sais pas très bien la différence entre le travail et le non-travail, parce que tout ça se mélange.
0: Je ne sais pas le travail entre le travail et le travail, parce que tout ça se mélange.
1: Et j'ai la chance d'avoir une équipe exceptionnelle. Donc on travaille vite, efficacement.
0: On est
1: aussi toujours conscient
0: Oui, parce que pour vous, la mode, oui. C'est le reflet de nos sociétés, le reflet aussi de l'économie, si l'économie va bien ou pas. Et puis aussi, vous dites que c'est du soft power pour tout le monde. Yani, le monde a quelque chose de important pour lui. Il dit que, à travers le monde, on peut voir si l'économie va bien ou pas. Oui, c'est aussi la force et la force pour un pays.
1: Oui, oui, c'est effectivement du soft power ou un pouvoir d'influence.
0: Il y a la force et la force pour un pays.
1: Et ce pouvoir d'influence, il est reflété aussi par la gouvernance de la fédération, qui est présidée par Bruno Pablos. Moi, je suis président exécutif, mais il y a un président qui est le président de Chanel, Bruno Pablos, et les dirigeants, de grandes maisons et de groupes, et unis
0: pour la mode, pour le mode,
1: le savoir-faire, la création, le luxe français. Mais ce que je trouve vraiment intéressant et pertinent, c'est que si on prend le cas de la Fashion Week, à Paris, elle réunit les créateurs et les créatrices du monde entier. Donc, c'est difficile de dire que c'est du soft power pour la bonne cause.
0: C'est
1: l'idée aussi que les valeurs qui sont portées par Paris, qu'il était depuis bien avant la mode, quand les artistes et les peintres venaient se retrouver aussi à Paris, bien que ça perdure sous la forme de la mode. Alors il y a aussi beaucoup d'autres manifestations artistiques. Et s'il y avait un mode au moment où on est en pleine révolution de l'intelligence artificielle.
0: أيام اللي إحنا بنتكلم كتير عن الذكاء الاصطناعي وكمان الثورة التكنولوجية إنه القيم دي لسه ما زالت موجودة.
1: Ce qu'on porte comme valeur aussi, c'est que la création, le savoir-faire, l'innovation, la diversité, sont des valeurs
0: قيم مهمة.
1: Absolument cardinales, fondamentales.
0: Essentielles.
1: Et que de grands événements avec des grandes implications économiques, que tout ça fait un sens global et un sens qu'on peut partager dans le monde, comme pour la haute couture.
0: وإن فعاليات زي دي مهمة كمان علشان نقدر نتكلم عن المواضيع دي ونتقسمها مع كل الناس ومع كل الثقافات.
1: Je peux ajouter que la prochaine Fashion Week c'est en mode féminine.
0: Week اللي جاية للموضة النسائية من يوم 28 سبتمبر ل 6 أكتوبر.
1: Et que là vous pourrez voir tous les enfin comme toujours les défiler sur la plateforme de la fédération.
0: On va voir tous les défilés sur le website de l'Etihad. Il dit qu'il est un peu plus mais c'est ça.
1: C'est
0: ça aussi le job, c'est de mettre en avant et faire la promotion de ce travail.
1: Voilà. Et aussi beaucoup de jeunes, des grandes marques, et les jeunes, les artistes, tous les artistes collaborent à la scénographie, tout ça.
0: Ah oui, voilà, il y a quand même des chabab qui travaillent. Et le monde, quand même, va être une zahra. Je vous remercie, Pascal Morand. merci infiniment d'être venu le voir. Et le Betak, vous venez quand vous voulez, la porte reste grande ouverte.
1: Merci beaucoup.
0: La prochaine fois, on parlera de mode peut-être, parce que c'est vrai que la Fashion Week à Paris, est une plateforme incroyable et considérable qui accueille le monde. Mmh. Et ça, peut-être que c'est un sujet qu'il faudra développer avec vous. Et nous donnons rendez-vous pour le prochain prix de l'Institut du Monde Arabe, la deuxième édition du prix de la mode.
1: C'est un très bel événement organisé donc à l'Institut du Monde Arabe.
0: موعدنا هيبقى قريبا جدا يوم 8 اكتوبر لان هنقدم مره اخرى جائزه معهد عالم العربي للتصميم والموضة.
1: Il y a un grand nombre de créateurs et de créatrices de mode dans le monde arabe. Et ça va être un très beau moment et je serai ravi qu'on se retrouve là-bas aussi.
0: احتفال جميل جدا وهيبقى سعيد جدا ان احنا نتقابل هناك. Merci beaucoup.
1: Merci beaucoup.
0: Et à très bientôt. Et on finit avec vous.
1: Écoutons. Avec plaisir. Merci.

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